0: 哎，喂，赵，小老板说让你把这些全部翻译完给他，翻译不完不许走，说什么受之以渔，我看他就是不想让你走。 他们俩什么情况？Sou,
1: excusez-moi, l'état de Sakou a empiré. Il est à l'hôpital maintenant. Et il vous cherche partout.
2: Sakou, inconfortable?
3: J'ai mal partout.
2: Mal? Où il fait mal?
3: Partout.
2: Montre-moi à voir.
3: Maman Anne, ne me quitte pas.
2: Papa, embrasse alors. Sakun, il semble que ce poison a envahi ton corps. Il faut utiliser l'acupuncture chinoise pour faire sortir les toxines. L'acupuncture, tu sais. L'aiguille de cette longueur pénètre dans ton corps. Pas douloureux du tout.
3: Maman, je ne souffre plus, je ne souffre plus.
2: Sakun.
4: Je suis une personne comme toi. Je n'ai pas de façon de faire. Mais maintenant, il y a des gens qui ont étudié la façon de faire cette maladie. Donc, je dois aller à la France. 这是我最后的机会了。Maman,
3: ne me quitte pas, ne me quitte pas.
2: T'inquiète pas, assure-toi, je reviendrai bientôt, d'accord?
3: Maman, maman.
2: Allez, allonge-toi d'abord.
4: Jiangjiang. 你们别费心思了，我一定要去法国的。要是萨坤真的病了，请你们一定要替我照顾好他。伟安，萨坤他很需要你，友好医院也需要你，还有我和顾医生，我们都很需要你，你别走了好不好？
5: 对吧，顾医生？
6: 你们会很快找到更好的翻译的。友好医院也不是非我不可。不是，怎么会？你说的对，地球没了谁都照样转。友好医院需要的人，比起翻译技巧，更重要的是长期稳定。 我们不需要想来就来、想走就走的任性翻译。我早就说过了，你不合适。

0: Salut, vous avez perdu quelque chose? La poupée est tombée.
1: 怎么了？
2: 我也不知道这是什么情况。
3: Mon enfant, quelqu'un a-t-il vu mon enfant? Quelqu'un a-t-il vu mon enfant? As-tu vu mon enfant? Mon enfant a disparu.
0: Cette poupée, c'est la vôtre? Je vends ça.
1: 什么？薇恩。
4: 刚到了比达达米切，问你 vite s'il vous plaît。Allô， allô。
5: 不是，这警察怎么挂我电话呀？
6: 拉卡亚的警察要是这么管用的话，人贩子就不会这么猖獗了。
5: 那现在怎么办啊？
1: 小心啊！

0: Vous êtes qui?
1: Donnez-moi le bébé.
2: La femme folle. Tu veux mourir?
0: Tu veux mourir? Tu oses venir dans mon territoire?
1: Oui, je veux mourir. Donne-moi le bébé.
3: 不要硬来，小心伤到孩子。
1: Combien? Je l'achète.
0: Pouvez-vous vous permettre?
4: 你这有多少钱？都给我。干什么？买孩子啊。苏联，还有你不做的生意吗？如果我们不买，也会有别人买的。快点。
5: 10,000 dollars en espèces.
4: 这么多？我只有这么多。太少了。阿里贝，阿里贝
1: ，ça marche.
0: Bête, vous vous moquez de moi?
2: Bah.
0: Sortez d'ici!
1: Arrêtez! Je t'offrirai mon argent.
6: Souviens.
7: This phone plus our money, a deposit.
0: L'argent d'Ali paye plus cet argent pour le dépôt.
1: Je reste. Il est retour. Il est plus riche que moi.
6: Tu as quoi?
4: Guinzhang, 护手三甲，你赶紧跑，别回头。
6: 苏维安，把你那条个人英雄主义收起来，我们一起来，要走一起走。
8: Patron, qu'est-ce qui se passe avec cet enfant?
4: 走了。
7: This child has turned purple. He needs to be taken back to a hospital.
1: Je te donne douce. Donne-moi le baby, vite.
8: Vite. Attrapez chez toi. Les hommes sont en général.
0: Jouez-les.
1: 小心。
6: Souviens.
0: Stop.
6: Souviens.
0: Arrêtez-vous.
6: Souviens.
4: 走了吧，方明凡，你先去把那个孩子送到医院，叫急诊给他做个全身检查。
6: 好。
4: 我的，我的，我的，我的车上，我的鞋，都给我妈，我的生死想象的都没有什么。
6: Come help us!

0: 也希望借顾老师吉言，我可以苍白无力地活到60岁。
1: 你的命比我值钱，你活着还能多救几个人？
2: 要是死了，我一命抵一命。
0: Ne pense plus à vous rapprocher de Docteur Gu, à moins que je meure. Oui, je veux mourir. Donne-moi le bébé.
3: Sophia, 你为什么这么想死？苏维安之前有没有得过什么病？
4: 没有啊。
3: 那他家人呢？他家人有没有什么遗传病之类的？
4: 没有。

0: Su, quelqu'un te cherche?
1: Salut.
0: Merci beaucoup d'avoir sauvé mon bébé. Vous êtes une étoile de chance et m'aider à chasser le malheur.
1: 他说我是幸运星，第一次有人这么说我。 C'est tout ce que nous devrions faire. C'est rien.
0: La prochaine fois que la pleine lune, je l'emmènerai à la bénédiction à l'arc-en-ciel lunaire.
1: Arc-en-ciel lunaire? Vous me parlez tout de suite.

0: 老谋深算。哎，
1: 苏老板要好好考察一下拉卡亚的手机业务，没准还能发现欣赏技。
2: 您随便选，看上哪部我买单。不错嘛，有觉悟。Monsieur,
3: donnez-moi le téléphone le plus cher et récent, s'il vous plaît.
4: OK, voici un dernier modèle. Comment vous en pensez?S'il vous plaît.
3: C'est le dernier modèle.
4: D'accord.
5: 没有听过这个手机牌子啊。
3: Je veux le plus cher.
4: OK. Un autre. C'est beaucoup plus cher.
3: Si, si, OK. Ça coûte combien?
4: $280.
5: Non, bien.折合人民币才1000多块钱。
3: Y a-t-il quelque chose de plus cher?
1: 不着急，哎，您慢慢选，选到喜欢的为止。反正都是我来买单，不着急，不着急。
0: 你是不是早就知道这家店没有贵的手机啊？
6: 我怎么能知道呢？这家店是你选的。没有喜欢的？这部不错。
7: Prenez ce modèle. Merci.
6: 这款四卡四带
1: 啊，还带美黑功能，铃声的音量还特别大，我见患者用过。
0: 那么好用，你自己留着用，你还我原来的手机。
1: 好，不喜欢是吧？不喜欢咱就不要了。哎呀，反正也没有人找你。
5: 哎，算了算了，不要白不要。
3: On le prend. Il le paye.
4: D'accord.
7: Combien ça coûte?
4: $280.
8: Oh, votre petit ami t'a rendu.
3: Non, nous ne sommes pas ce type de relation.